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Le choc initial est très pénible pour lui. Il souffre comme s'il était un projectile lancé par un canon et voyageait au-dessus des mers et des montagnes. Il faut donc l'endormir dès le départ et déployer ses membres pour que l'avant de son corps ne soit pas séparé de l'arrière et que la violence du choc se répartisse dans chacun de ses membres. Quand la première partie du trajet est accomplie, le transport devient plus aisé. Nous laissons alors les corps flotter à l'air libre. Alors que j'en étais là de mon rêve, un vent se leva et troubla mon sommeil, de sorte que je me retrouvais dans la réalité.

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Elle balaye le sable. Une tempête se lève. Les vagues se renforcent. Elles deviennent plus puissantes, plus sauvages.

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1: Salut et bienvenue dans Novorama. Salut Clément.
2: Salut Antoine.
1: Une heure ensemble à écouter des nouveautés avec pas mal de pop cette semaine. Clément au programme.
2: James Ellis Ford, Zahara, Ofdi et Dance May.
1: Très bien, puis en deuxième partie d'émission, je vous présenterai quelques découvertes. On commence tout de suite par le nouvel album de James Ellis Ford.

0: C'était James Ellis Ford dans Novorama avec un extrait de Lost in Another World.
1: Et oui, quelques mois à peine après le coup de maître de son premier album solo, The Hum, sorti en 2023, le producteur et designer de son James Ellis Ford se voyait diagnostiquer une leucémie foudroyante au pronostic vital particulièrement alarmant. Et ce violent coup du sort a balayé d'un revers de main ses projets pour son deuxième opus, qu'il imaginait grandiose et richement orchestré. Il a finalement été façonné en 2 semaines chrono depuis sa chambre d'hôpital en pleine chimiothérapie. Lost in Another World est né d'un attirail de fortune, un ordinateur portable, 2 ou 3 synthétiseurs et un simple micro d'appoint pour enregistrer la voix et quelques bribes acoustiques.
0: Ouais, et pourtant, malgré ce dépouillement forcé, le résultat n'a rien d'étriqué et affiche un relief saisissant. Alors.
1: Oui, même privé des amples envolées de cordes initialement rêvées, les compositions refusent l'austérité. Et ainsi, sur le titre This Too Shall Pass, par exemple, le tempo rebondit avec entrain sous une caisse claire tranchante et des lignes de basse électronique sinueuses, tandis que le chant détaché de James Ellis Ford, digne d'un Brian Eno, s'empile en couches feutrées. Et le disque flirte même avec un maximalisme synthétique sur le foisonnant Homesick for Another World ou sur Overtones, où les percussions numériques et les nappes atmosphériques façon Quatrième Monde de John Assaw se muent en une pop redoutablement accrocheuse. Voilà, enfermé dans un quotidien d'hôpital anxiogène, James Ellis Ford aurait pu signer une complainte grisâtre et plombé par la peur de mourir. Il a pris le parti inverse, celui de la lumière et du relief sonore. L'angoisse et la douleur physique affleurent bien dans les textes, l'ennui, l'attente et l'ombre du trépas hantent chaque couplet, mais le musicien choisit de draper ses vertiges dans des contrastes saisissants. Ainsi, le titre Silver Lining dépeint un avenir flou sous d'onctueuses harmonies vocales dignes des Beach Boys, tandis que Parallel Dimension ausculte l'isolement du service d'oncologie sur fond de basse grasse et de rythmique mutine. Et il n'y a guère que sur le dépouillé « Did you ever want to go to your own funeral ?» que l'instrumentation s'aligne sur la noirceur du propos sans jamais céder à l'abattement. D'une bouleversante pudeur, Lost in Another World est un album qui évite le piège du mélodrame pour transformer l'épreuve du feu en un élan vital, parvenant par moments à tirer une joie miraculeuse de l'adversité la plus absolue. On s'en écoute tout de suite. Un deuxième extrait, c'est « The Ever After » de James Ellis Ford.

0: Zara dans Novorama avec un extrait de l'album Distance Lens, Clément.
1: Et oui, après le diptyque formé par les albums Tender et son versant plus nerveux Spiral Your Way Out, qui auscultait les différentes étapes d'une rupture amoureuse, Zara James élargit le spectre de ses obsessions tout en restant au plus près de l'intime sur son quatrième album intitulé Distant Lens. Pour canaliser un registre particulièrement touffu, télescopant post-punk abrasif, dream pop bondissante, indie rock nerveux et shoegaze embrumé, Zahara s'est entouré du producteur Casey Lagos. Et loin de gommer les aspérités ou de lisser la production, ce dernier a eu tendance à resserrer les boulons et à décupler la force de frappe de ses compositions tortueuses. Et dès l'ouverture, Whispering Tree est un morceau qui vous saisit par le col, avec ses pistes vocales asynchrones, ses riffs de guitare tremblotants, ses percussions résonantes et son mur de son électrique qui s'entrechoque pour traduire le désarroi d'un amour perdu. Plus loin, le titre She Doesn't Want Me To Exist part d'une humiliation ordinaire, celle de croiser une vague connaissance feignant de ne pas vous reconnaître pour faire ressurgir un traumatisme fondateur.

Distant Lands est un morceau qui tire sa révérence sur I Can Be Yours, partagé avec la chanteuse Angeleno Winter. C'est une méditation spectrale sur le deuil, le passage du temps et l'éloignement. Et le morceau laisse flotter des voix filtrées qui semblent surgir d'un vieil interphone, d'un signal radio venu de l'espace ou d'une époque révolue. On vous en fait écouter tout de suite un deuxième extrait, c'est Rainy Day de Zahara.

0: Howdy dans Novorama avec un extrait de Big World, Clément.
1: Et oui, en 2024, Howdy signait son coup d'éclat le plus ambitieux, un double album éponyme de près d'une heure, poussant encore plus loin leur alliage de lo-fi terrienne, de candor pop et d'effets atmosphériques hallucinés. Réalisé avec Andrew Sarlow et leur fidèle complice Ben Littlejohn, ce disque à fleur de peau touchait à une intimité presque impudique. Charlie Martin confiant même y avoir laissé passer ses propres sanglots au micro. Tout en conservant cette nonchalance et cette proximité familière, le duo texan change radicalement de cap sur son successeur, l'album Big World, couché sur disque aux côtés de Littlejohn.
0: Oui, pour leur sixième album, les deux compères ont délibérément resserré le cadre, Clément.
1: Oui, 12 titres expédiés en 36 minutes, un grain sonore nettement plus brut et une plume moins autobiographique, amorcé par leur installation définitive à Nashville et leur premier contrat d'auteur pour d'autres artistes. L'album s'ouvre sur le dépouillement de Life So Wide, une balade acoustique feutrée où les voix doublées cohabitent avec les bruits de prise de son, du décompte murmuré au grincement de doigts sur le manche. Et la formule prend de l'ampleur dès la deuxième piste, Way Down, un morceau plus affirmé mais toujours nonchalant, aux effluves country qui semble rameuter l'auditeur sur les marches du perron surélevé d'une maison américaine. Et de là, le duo explore une palette contrastée de l'indie pop tricoté sur boîte à rythme, JJ ou encore Blast, à une rêverie nocturne drapée dans les larmes d'une lap steel déformée sur le morceau Starry, en passant par des brûlots indie rock particulièrement accrocheurs comme Try Try Try qu'on vient d'écouter, ou le final galvanisant Wanna Be Radio Queen. Seule véritable entorse à la sobriété ambiante, Untitled ose des textures électroniques planantes et accidentées avant que Junk ne vienne synthétiser toutes ces pistes sans jamais surcharger l'espace. Voilà, malgré ses zigzags et stylistiques, le disque ne perd jamais le fil, cimenté par une écriture sincère et cette patine vaporeuse qui n'appartient qu'à eux, comme vous l'entendrez sur ce deuxième extrait, Blast de Howdy.

0: C'était Dent May dans Novorama avec un extrait de son album qui s'appelle The Big One, Clément.
1: Oui, Dent May a beau aligner les réussites depuis ses débuts, façonnant une soft pop délicate et moelleuse derrière son écran d'ordinateur en quasi solitaire. Eh bien, l'Américain a choisi de bousculer ses habitudes pour son nouvel album The Big One. Fini le bricolage en chambre, le musicien a cette fois poussé la porte d'un vrai studio d'enregistrement pour y convier une bande de potes venus poser cuivre, cordes et chœurs. Et le résultat n'a jamais sonné aussi ample, chaleureux et généreux. On y retrouve son savoureux cocktail maison matiné de pop baroque à la Harry Nilsson, de disco cotonneuse et de balades ensoleillées à fleur de peau, débarrassé cette fois des embardés power pop qui s'étaient invités sur son disque précédent.
0: Ouais, cette ouverture vers l'extérieur transcende sa palette sonore.
1: Oui, porté par la modestie, le romantisme incurable qui font tout son charme, la formule prend une toute autre envergure dès que les arrangements s'étoffent. Un titre comme I Remember, qui aurait sans doute déjà fait mouche en formule solo, prend une ampleur irrésistible grâce aux envolées de cordes et aux ponctuations de cuivre. Et l'exercice du jeu collectif profite à plein régime à ces compositions lumineuses, où chaque pièce du puzzle, que ce soit les arrangements soyeux, les mélodies immédiates ou les harmonies vocales au cordeau, s'emboîte avec un naturel confondant. Le disque aligne ainsi quelques-uns des plus beaux moments de sa discographie, la nostalgie de fin d'été qui traverse le somptueux I-55, l'humour pince sans rire de Last Night I Saw a UFO, rythmé par une bossa scintillante et des chœurs malicieux, ou encore I Don't Like You But I Love You, qui a tout du tube intemporel qu'Andrew Gold aurait adoré signer. Diamant brut de la pop indé depuis ses premières apparitions, Dent May trouve ici un lustre éclatant. L'album The Big One s'impose tout simplement comme une pépite d'orfèvrerie hip-hop, comme vous l'entendrez sur ce deuxième extrait, I Don't Like You But I Love You.

Fik Maro dans Novorama à l'instant avec Everything. C'est le premier extrait de son EP qui s'appelle Telepathy Diner. Un projet annoncé comme une rencontre entre indie, électronique, UK Garage, Groove, Tech House et imaginaire de bande originale. Un titre en tout cas construit comme une dérive nocturne, élégant, hypnotique et porté par cette sensation très visuelle d'un lieu éclairé au néon où tout semble pouvoir arriver comme ça. À noter que Fik Maro est également diplômé en art de la performance et travaille comme directeur créatif. Cela explique peut-être aussi pourquoi sa musique donne souvent l'impression de bâtir des espaces, presque des décors sonores, plutôt que de simplement enchaîner des rythmes. Son premier album s'appelle Tidal Reflections et avait d'ailleurs été conçu entre Toronto et Barcelone, deux villes aux énergies très différentes qui nourrissent son goût pour le mouvement et la contemplation. On écoute maintenant FKJ et Erin Allen Kane, d'un côté Vincent Fanton, le multi-instrumentiste français, connu pour ses grooves organiques, ses boucles jouées en direct et son goût du jazz comme de la soul, et de l'autre la voix puissante et chaleureuse d'Erin Allen Kane, chanteuse R&B originaire de Détroit. Et bien le morceau qu'on va écouter maintenant aurait mis près de 10 ans à trouver sa forme définitive. Il relie aussi l'instinct d'improvisation qui a toujours animé FKJ à une écriture plus directe, sensuelle et assumée. Un très beau face-à-face en quelque sorte entre deux artistes qui privilégient le grain, la musicalité et l'émotion. I Want Your Figure est extrait du nouvel album de FKJ qui s'appelle Tiber, et on écoute ça

c'était Vatican Jail dans Novorama avec DVSL pour Double Vodka Soda Lime, sacré cocktail. Né au Chili et basé à Dublin, Vatican Jail a sorti donc ce morceau qui parle de libération et d'acceptation de soi, également dédié à la force de l'amitié féminine, et extrait de son EP qui s'appelle This Call I've Been a Text. On va écouter maintenant Stargaze by Noon avec le titre Let the Age Shake. Le titre parle de mouvement, d'émancipation, et Stargaze by Noon, c'est un projet musical venu tout droit de Gothenburg en Suède, et on découvre ici une pop néo-psychédélique immersive, faite de guitares scintillantes, de textures vintage et de grooves qui s'installent comme ça doucement mais durablement. Dans son ADN, Stargaze by Noon revendique justement l'influence de Tame Impala, Gnome Mortal Orchestra et de l'esthétique lo-fi. On va écouter ça, on va vérifier ça tout de suite, hein, Stargaze by Noon dans Novorama.

0: C'était Echo Flora avec le morceau Tiff, un titre sombre, introspectif qui utilise l'image de dents qui poussent dans l'esprit pour parler des démons intérieurs, des peurs et des pensées envahissantes. Echo Flora, c'est encore un projet très discret mais déjà remarqué avec des morceaux comme Defeated et Sin of the Crime. C'est déjà la fin de notre émission de cette semaine. Clément, on se retrouve sur notre site web
1: novorama.com.
0: Exactement, Enoveo, Era, Emma, Novorama. À la semaine prochaine, ici, au même endroit, à la même heure. Salut.
1: Salut Antoine.
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1: Bonsoir à toutes et à tous, c'est Héloïse, vous êtes sur Radio U sur le 101.1 dans l'émission C'est vous qui le dites, la quotidienne de l'info locale et citoyenne. Et pour bien commencer la semaine, on débute avec une spéciale rentrée culturelle. Et pour ça, aujourd'hui, on reçoit deux personnes, donc Ninon Gouguet, responsable adjointe du service culturel à l'UBO, ainsi que Lisa, donc tu es étudiante en M2 ALC. Si je le prononce bien. On va le voir ce soir avec nos invités. On a pas mal de choses à aborder, beaucoup de nouveautés à annoncer. Donc, je vous propose tout simplement de commencer simplement. Est-ce que vous pouvez nous présenter le service culturel de l'UBO ?
4: Oui, alors c'est un service universitaire destiné aux étudiants et aux étudiantes de l'UBO, mais aussi des écoles partenaires. Donc c'est un service en fait où nous on a vocation à permettre la pratique artistique et culturelle à moindre coût, susciter aussi la curiosité et faire en sorte que les étudiants et étudiantes fréquentent les lieux culturels à moindre coût et osent aussi franchir les portes des lieux culturels brestois, quimperois et morlaisiens.
1: Donc c'est vrai que tu me parlais d'écoles partenaires, donc est-ce que tu en as certaines en tête que tu pourrais nous citer ?
4: Ouais, alors il y en a beaucoup. Okay. Je peux citer par exemple l'école des Beaux-Arts, les AB, l'IFSI, aussi l'école infirmière des soins infirmiers. Voilà, on en a plein d'autres, mais la liste va être un peu longue.
1: La liste est assez longue. C'est vrai que là, pour cette nouvelle année, les étudiants de l'UBO ont peut-être dû voir ça dans les couloirs. Il y a un petit livret qui est sorti pour la saison 2026-2027. Et en le feuilletant pour préparer l'émission, moi je me suis demandé comment est-ce que vous arrivez à mettre... en place les événements, est-ce que c'est des demandes que vous recevez ou c'est vous qui faites un peu en fonction de vos goûts, comment ça se passe ?
4: Il y a les deux. Alors notre programmation, que ce soit pour les ateliers ou pour les événements, c'est une programmation qui est revue tous les ans. Pour les ateliers, c'est aussi en discutant avec les étudiants et étudiantes sur le campus, des étudiants qui ont fait aussi des ateliers. Et pour connaître un peu leurs envies, c'est aussi le rôle de Lisa qui est là avec nous aujourd'hui et de Lilou en fait, qui vont aussi à la rencontre justement de notre public pour essayer de comprendre ce qu'ils cherchent et ce qu'ils souhaiteraient vivre. Et peut-être aussi la nuance quand même par rapport aux abords. Donc c'est la salle d'exposition qui fait partie aussi de notre programmation. Là par contre on a un comité de programmation à l'année qui va réfléchir à une sorte de continuité sur les quatre expositions. Donc ça ça émane pas du tout du service culturel.
1: Ok, et du coup toi Lisa tu t'orientes du coup vers la communication des publics, c'est bien ça ?
5: Oui, c'est ça. Du coup, en fait, avec Lilou Simonet, ma collègue, on déambule un petit peu dans les différents UFR de Brest. Donc, des fois, on va tenir des permanences, des fois, on va aller vraiment plus directement en contact des étudiants. Et on présente le service culturel, on répond aux questions, etc. Et on est là aussi, justement, pour recueillir, donc, pas que les questions, mais aussi si y a des envies particulières ou ce genre de choses, on est là aussi pour le faire. Ce qui est bien, c'est qu'à chaque fois, nos déambulations, nos permanences sont communiquées par le service culturel, donc les étudiants et les étudiantes savent où nous trouver. Et quelque chose qui est super intéressant, c'est que quand on va quand même au contact des étudiants, ils sont toujours très heureux d'apprendre tout ce qui se passe au service culturel, très étonnés à chaque fois d'apprendre que c'est gratuit. Mais c'est toujours un bon échange, en tout cas, avec les étudiants.
1: C'est vrai que tu l'as dit, il y en a plein, je pense, qui sont étonnés de savoir que c'est gratuit, donc c'est assez accessible. Et d'ailleurs, c'était une question que... je voulais vous poser, parce que c'est vrai qu'en tant qu'étudiant, on n'a peut-être pas les moyens. Comment, en fait, sans avoir forcément de connaissances, etc., on peut faire venir des étudiants aux services culturels, aux événements Est-ce qu'il y a des choses qui sont mises en place pour ça
5: Pour leur donner envie de venir ?
1: Ouais, par exemple.
5: Alors, ce qui marche souvent, avant même de parler des ateliers, c'est les tarifs préférentiels. Les tarifs préférentiels dont la vignette à 3,50 pour les studios, les abonnements en quartz à la carène, ça en règle générale, on a l'attention des étudiants quand on en parle. Et puis après, on parle des ateliers. Et dès qu'on parle souvent de la, c'est de la danse et le théâtre souvent qui reviennent, ça les étudiants ils sont heureux parce que on en a eu plusieurs qui avec Lilou nous disaient par exemple que eux ils avaient arrêté la danse parce que voilà ils savaient pas trop comment faire à la fac pour faire de la danse ou pour faire du théâtre et puis c'était un peu cher aussi pour eux et du coup on leur parle de ça au service culturel et ils sont contents et souvent ça amène aussi un premier pas pour regarder les autres ateliers. Tout ce qui est plus, voilà, céramique, linogravure, etc. On a eu aussi pas mal d'ateliers d'étudiants, qui vivaient à Brest, mais qui à la base venaient de Morlaix et de Quimper, et du coup qui étaient contents aussi de voir qu'il y avait une branche du service culturel qui pouvait s'adresser aussi à leur ville d'origine.
6: Mais c'était justement une autre question, c'est super parce que tu me demandes beaucoup ce soir, c'est génial. Parce que justement, y a pas mal de choses qui sont, programmées au sein de l'UBO, mais j'ai l'impression aussi que voilà... C'est une volonté de faire aussi découvrir la vie culturelle, déjà en dehors des murs de l'université et même un peu ailleurs.
4: Alors ouais, c'est une volonté d'ancrer aussi, bien sûr, à l'université, mais de montrer aussi la richesse en ville à Brest. Et en fait, le service culturel est aussi un service culturel, des étudiants et étudiantes de Quimper et de Morlaix, mais aussi de Plouzané. Et ce qu'on n'a pas précisé, c'est que... Donc on a aussi Romane et Mariam qui sont à Plouzané et Quimper pour faire le même travail que Lilou et Lisa et présenter en fait les actualités et aussi tout ce que propose le service culturel. Et je voulais aussi peut-être ajouter que effectivement le bouche à oreille pour faire venir les étudiants, ça c'est une super plus-value parce qu'il y a rien de mieux que l'échange de pair à pair. Mais aussi c'est vrai qu'on a un gros travail sur... à la fois les réseaux sociaux, on a une newsletter qui sort tous les lundis, qui est envoyée sur la boîte mail étudiante, donc faut pas hésiter à consulter sa boîte mail parce que il y a vraiment des nouveautés, des bons plans chaque semaine. Et puis en fait le bouche à oreille, en fait une fois qu'une personne a pu bénéficier par exemple de la vignette des studios, ben il en parle à ses copains copines et voilà, et ça gonfle au fur et à mesure.
6: Donc message à tous les étudiants et étudiantes qui nous écoutent, n'hésitez pas à en parler à vos amis.
4: Tout à fait.
6: Et justement, je voulais rebondir aussi sur... donc, il y a des personnes qui sont assez actives à Morlaix, à Quimper. Est-ce que vous avez observé justement des échanges entre ces villes-là, que ce soit au niveau des événements ou même des étudiants qui viennent, on va dire, de ces villes, par exemple, et inversement ?
4: Ouais, on a des étudiants morlaisiens qui viennent à Brest pour le Festival européen du film court ou sur les soirées du bunker. C'est arrivé aussi de Quimper. Et effectivement, comme tu le disais, Lisa, des étudiants qui sont à Brest la semaine et qui rentrent le week-end et qui peuvent bénéficier des avantages, par exemple, du théâtre de Cornouailles ou du Novo Max. Et aussi, l'inverse est valable pour le festival de cinéma de Quimper qui s'appelle le KIF. On a des places tous les ans gratuites pour pouvoir aller au festival sur la séance de leur choix. Donc ça, c'est possible aussi quand on est morlaisien ou quimperois, enfin ou brestois et quimperois aussi.
6: Ah oui, c'était ça que je voulais préciser. Même si on est brestois, on peut bénéficier de ces offres-là à Quimper si on est de passage.
4: Ouais. Alors c'est vrai que Quimper, comme on a un petit nombre d'étudiants et souvent un petit nombre de places, on priorise quand même pour les étudiants quimperois, mais c'est quand même possible.
6: Ah mais ça, c'est une bonne nouvelle. C'est vrai que en parlant de faire découvrir des nouveaux lieux, on parle souvent des étudiants et c'est vrai qu'il y a une dimension que je voulais ramener ce soir avec vous et je voudrais qu'on en parle un petit peu. C'est qu'à la fois, c'est vrai que le public visé, c'est avant tout, on va dire, des étudiants principalement, mais il y a aussi des étudiants qui sont actifs, qui proposent des choses. Est-ce que pour vous, c'est important d'allier un peu ces deux dimensions-là ?
4: Ouais, tout à fait. Bien sûr, il y a plusieurs possibilités avec le statut étudiant artiste, par exemple, les étudiants et étudiantes qui en bénéficient peuvent, on fait des petites programmations sur le campus avec eux par le biais des quarts d'heure inattendus ou lors de soirées. Par exemple, il y a quelques années, on avait monté une boom bretonne, donc un fest-noz avec une programmation 100% étudiante qui émanait justement des dossiers des étudiants artistes. Beaucoup en fait avaient une pratique musicale de musique traditionnelle bretonne et donc ont pu jouer sur scène à la salle du Clous. Et après en fait le volet aussi accompagnement des projets culturels d'associations étudiantes ou de porteurs de projets individuels, ça c'est aussi quelque chose qui est hyper important pour nous, de pouvoir montrer la diversité sur le campus.
6: Bien sûr. Et toi, j'imagine, Lisa, en tant qu'étudiante, est-ce que tu vois aussi beaucoup d'étudiants venir vers toi avec des projets ou au contraire avoir des retours, par exemple ?
5: Alors des retours, oui, pour le coup. Pas mal de demandes aussi. Des projets un peu moins, je pense qu'en fait, ils vont directement voir le service culturel ou les contacter par mail. Mais en tout cas, des retours, oui, toujours hyper positifs. Et c'est vraiment ce truc de... dès qu'un étudiant ou une étudiante a un peu goûté au service culturel, ils reviennent toujours. Et des fois, même entre deux permanences, on n'est pas revenu depuis deux semaines sur leur campus. On revient et ils sont en mode « Ah bah du coup, au final, j'ai pris cet abonnement, j'ai fait machin, etc. » Et ils sont contents à chaque fois.
6: Et on leur souhaite.
5: Oui, c'est clair.
6: C'est ça. Et d'ailleurs, en parlant justement d'étudiants qui peuvent proposer des choses, alors j'ai vu dans le livret, donc vous abordez le statut d'étudiant ou d'étudiante artiste. Comment ça se passe quand on veut bénéficier de ça? Enfin, même c'est quoi les bénéfices? Est-ce que vous pouvez un petit peu m'en parler?
4: Oui, chaque année on propose donc deux sessions. Là, la première session est passée, donc c'est en septembre. Il faut remplir un formulaire en ligne sur notre site internet. Une commission se réunit et attribue ou non le statut à la personne qui a candidaté. Et pour les retardataires ou ceux qui prennent le temps de réfléchir, on propose une deuxième session en janvier. Et donc le statut permet à la fois un aménagement d'emploi du temps, ça peut être aussi une mise en réseau, ça peut être justement une programmation par le biais des quarts d'heure inattendus ou comme je disais des booms. On aide aussi à trouver potentiellement des lieux de répétition, ce qui n'est pas toujours évident à Brest de trouver des lieux pour répéter. Et plein d'autres questions que l'étudiant ou l'étudiante artiste peut se poser. Il faut quand même avoir une pratique, une pratique pré-professionnelle, en fait. C'est plutôt des étudiants, des personnes, en fait, qui hésitent entre deux parcours, un parcours académique et un parcours artistique, et on les aide, en fait, on les accompagne pour pas qu'ils aient à faire de choix entre les deux, en fait, et qu'ils puissent continuer le plus longtemps possible.
6: D'accord, donc il y a aussi... Enfin, est-ce que, par exemple, toi, Lisa, vu que tu es étudiante, est-ce que tu as eu des retours d'étudiants artistes qui peuvent un petit peu nous faire part de leur expérience?
5: Alors, malheureusement, pas encore, mais j'espère vraiment que ça viendra. On a encore du temps pour que ça vienne, mais non, pas encore.
6: Ok.
5: Mais là, c'était surtout justement les personnes qui connaissaient déjà le service culturel et voulaient discuter du nouveau programme de cette année, ou les nouveaux arrivants qui ne connaissaient pas du tout, voire qui ne connaissaient pas Brest et qui avaient besoin d'informations. Mais on a peu eu comme ça ce retour d'étudiants artistes. Mais j'aimerais beaucoup qu'on en ait.
6: Eh ben, peut-être un jour. En tout cas, c'est on vrai. Souhaite encore une fois. La question aussi que je me posais, c'est comment on devient étudiant artiste? Est-ce qu'il faut forcément avoir un projet ou c'est juste une envie justement d'allier ce côté monde artistique et étudiant? Et à qui en fait ils doivent faire appel?
4: Quand tu dis faire appel sur pour obtenir
6: ce statut, mais mettre même, enfin par exemple mettre leur projet en place.
4: Ah oui. En fait on fait ce travail là notamment de discussion aussi avec les étudiants qui ont un doute pour savoir si oui ou non ils peuvent prétendre au statut. Et aussi à la réflexion, en fait, et l'écriture de leur projet artistique. Et j'ai oublié le début de ta question.
6: C'était...
4: Et oui, ça peut être carrément sur un projet. Certains ont des projets, par exemple, de compagnie de danse et de spectacle de danse. Et ça, c'est assez concret à indiquer. D'autres ne sont pas encore à ce stade-là, mais ont des questions hyper pratiques. Par exemple, c'est une personne qui peut être en biologie et qui, en même temps, a des cours au conservatoire avec un emploi du temps chargé. Comment ces deux emplois du temps peuvent coïncider et faire en sorte qu'il y ait des changements de groupe de TD ou des choses comme ça. Donc, en fait, on a des profils aussi très, très variés. Et c'est vrai que plus on avance dans le temps, en fait, il y a certains profils, peut-être en licence, en première année, où c'est encore en réflexion. Et il y a des projets beaucoup plus aboutis. Par exemple, on a une étudiante en médecine qui est en 8e année et qui, elle, en même temps, est professionnelle en danse. Et voilà, toute la question, c'est comment on réussit à concilier les deux, quoi.
6: Et d'ailleurs, en parlant de concilier, vous proposez aussi, et ça, c'est dans le livret également, des unités d'enseignement transversales, donc UET. Est-ce que c'était, comment dire, ça existe depuis longtemps ces UET? Comment est-ce que ça se met en place? Est-ce que tout le monde peut y participer?
4: Alors oui, elles existent depuis très très longtemps, parce qu'elles existaient avant que j'arrive déjà. Elles s'appelaient UE Libre. Mm-hmm. Maintenant, c'est UE Transversal. C'est pas des ateliers, hein. C'est vraiment, c'est comme des cours, ça donne lieu à des notes. Tout le monde ne peut pas s'inscrire, en fait. Il faut être en L2 ou en L3. Toutes les formations ne le proposent pas non plus. Et ça n'a lieu qu'au deuxième semestre.
7: D'accord.
4: Donc, on peut choisir de faire du chant choral, du théâtre en anglais, rejoindre l'orchestre symphonique de l'université. Et la dernière, c'est tourner un mini-film. Le B.A.B.A. Pour apprendre à tourner un mini-film.
7: D'accord. Est-ce que toi, Lisa, tu as eu l'occasion soit de faire ces UET ou d'avoir des retours ou...
5: Alors là encore, pas de retour spécifique. Par contre, j'ai eu l'occasion de, en effet, participer à un des UET qui était, donc c'était théâtre en anglais. Et c'était super parce qu'en plus, du coup, donc j'étais en L2. Au premier semestre, donc je faisais du théâtre en anglais mais qui n'était pas noté. Puis du coup, j'ai pris l'UE noté au deuxième semestre. Et non, c'était super. Puis là encore, ce qui était bien, c'était vraiment, il y avait tous les niveaux qui étaient mélangés. Bon, je peux parler que pour le théâtre en anglais, mais en tout cas, c'était des gens qui venaient de plein de filières différentes. On n'attendait pas forcément à ce qu'on ait un niveau qui soit A2, B1, C1, etc. Et puis c'était chouette aussi parce qu'on pouvait vraiment proposer ce qu'on voulait faire, c'est-à-dire que la personne qui nous guidait, qui dirigeait l'atelier, pour le coup venait avec des idées, mais sinon on avait envie de proposer d'autres choses, on pouvait le faire. Et je pense qu'on a tous beaucoup aimé cet atelier, même la représentation finale aussi. On était contents de faire ça et on s'était tous très rapprochés, je me souviens, pendant toute cette UE libre. Donc non, c'est super, hein, je peux vraiment que encourager les étudiants et les étudiantes à le faire.
7: Oui, en plus, je voudrais rebondir là-dessus parce que, alors, en préparant l'interview, c'est vrai que tu m'as dit que tu faisais des études niveau anglophone. Je pense que tu auras peut-être l'occasion de développer un peu. Mais du coup, là, vu que tu me parles de théâtre en anglais, est-ce que toi, ça t'a apporté des choses ou voilà, ça a pu te permettre peut-être de t'épanouir? Comment un peu tu as vécu cette expérience?
5: Oui, alors du coup, sachant que donc moi, à la base, à ce moment-là, du coup, j'étais en licence LLCER anglais. Donc, techniquement, l'anglais, c'était plutôt ma cam. Mais là, ça a aidé pas mal au niveau de l'anglais conversationnel. Parce que du coup, on passait souvent la première demi-heure, voire parfois la première heure. Parce que c'était sur des créneaux de 2 heures, si je me trompe pas. Donc, la première heure ou la première demi-heure, en fait, c'était globalement de la discussion. Pas forcément, d'ailleurs, de sujet théâtral, mais l'idée, c'était vraiment d'apprendre à se connaître et de parler que en anglais. Donc, ça, c'était par contre la seule règle, on parle que en anglais. Peu importe le niveau. Et là, du coup, c'était intéressant parce que même en étant en filière LLC anglais, on n'a pas forcément l'occasion de parler en anglais. En fait, souvent, on écrit en anglais, mais on parle un petit peu moins, en fait, en anglais. Donc là, voilà, c'était, on faisait la conversation. Et le fait de voir aussi les difficultés des autres, notamment pour ceux qui avaient plutôt un niveau A1, A2, c'était intéressant, ça permettait de voir aussi à quel point on avait progressé, de pouvoir les aider, ça nous faisait progresser aussi. Et en règle générale, le fait, en plus, de faire du théâtre en anglais, ça a aidé beaucoup pour la prononciation. Et le travail, notamment en LLC anglais, on travaille beaucoup la phonologie. Et je pense que le théâtre en anglais m'a beaucoup aidé, notamment pour le cours de phonologie, pour apprendre à bien faire les intonations, bien poser sa voix notamment.
7: Bien, écoute, merci pour ce retour d'expérience et merci à vous deux. Alors, je pense qu'on va passer à la programmation, mais juste avant ça, je vous propose d'écouter maintenant une petite chanson qu'Olivia nous a sélectionnée et de poursuivre ensuite notre échange. Chers auditeurs et auditrices, tout de suite, c'est Black Keep Blooded de Malaka sur le 101.1.

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0: C'était Blacky Blue de Malaka sur Radio U, le 101.1. Nous vous rappelons que nous sommes en direct ce soir avec Ninon et Lisa qui sont venues nous présenter les nouveautés du service culturel. Alors en première partie, on a vu un petit peu le fonctionnement global du service culturel. Là, j'aimerais qu'on s'attarde un petit peu plus en détail sur la programmation. Alors, il y a beaucoup d'actualités, donc là, je pense que je vais vraiment vous donner la parole. Pour commencer, tout simplement, on rentre en douceur quand même. Est-ce qu'il y a une ligne rouge, un petit peu, une thématique principale, on va dire, qui se dégage cette année ? Ou au contraire, est-ce que c'est très hétérogène ?
3: Ouais, il n'y a pas de ligne principale. C'est assez hétérogène.
0: Ok, super. Alors, dans le livret, on tombe assez rapidement sur les quarts d'heure inattendus. Est-ce que vous pouvez me parler un petit peu plus en détail de ce projet ?
3: Oui, c'est des projets qu'on a développés il y a quelques années et qu'on aime bien avec Hélène, parce que c'est des formats assez simples et souples. En gros, c'est venir surprendre les étudiants et étudiantes lors d'une pause, donc soit à la pause de 10 heures ou le temps d'un midi, et de présenter en fait une petite proposition culturelle, artistique, voilà, au détour d'un couloir. Et c'est aussi une forme légère, parce que nous, ça ne nous demande pas beaucoup de communication, et en technique, c'est assez simple. Et les quarts d'heure inattendus, ça nous permet de mettre en lumière justement les étudiants et étudiantes artistes qui ont le statut. Donc on a commencé l'année avec Enzo, qui est étudiant en master des PEC, qui n'a pas le statut. Voilà, c'était l'exception qui confirme la règle. Et il était ce jour-là accompagné de l'équipe de la Carène, qui venait présenter leur saison, offrir des cadeaux, et puis surtout rappeler tout ce qu'on a mis en place et ce qu'on met en place avec l'équipe tout au long de l'année. Donc les abonnements, les places à 5 euros, les places gratuites. Voilà, c'est une manière de faire une pause en douceur et d'avoir déjà une première porte d'entrée dans le milieu culturel ou du spectacle vivant pour ceux qui n'ont pas l'occasion de franchir ou d'aller voir des spectacles.
0: Ok, et là pareil, j'imagine que les étudiants viennent aussi avec leurs projets qu'ils souhaitent présenter par le biais de ce format en fait.
3: Ouais, tout à fait.
0: Ok.
3: Donc ça, c'est tout à fait possible hein, de nous soumettre des projets de quart d'heure inattendus. On ne s'arrête pas qu'à la musique, ça peut être du spectacle vivant. On n'a jamais fait de performance pour l'instant, mais okay. Voilà.
0: Et ça peut être sur le lieu qu'ils veulent sur le campus ?
3: Ouais, on décide ensemble. Et l'idée, c'est d'investir tous les campus de Brest. On en a fait aussi quelques-uns à Morlaix, avec des associations étudiantes, et à Quimper aussi. Et on va aussi à Plouzané. On a fait plusieurs quarts d'heure inattendus.

0: du cirque l'année dernière, par exemple.
1: Un beau projet en perspective. Mmh. On souhaite que ça évolue autant. Alors, vous proposez aussi d'autres événements. Il y a la nuit au ciné également. Est-ce que vous voulez me parler un petit peu de ce projet aussi? Est-ce qu'il y a d'autres projections de films de prévues?
0: Ouais, la nuit au cinéma, donc c'est le 15 octobre, ce sera à l'auditorium des Capucins à 18h30. Donc c'est gratuit, c'est un événement qui est réservé aux étudiants et étudiantes de l'UBO, des écoles partenaires, mais aussi aux jeunes brestois, puisqu'on est partenaire de cet événement avec la médiathèque des François Mitterrand des Capucins. Mmh. Donc ce sera une nuit spéciale Wes Anderson, on va diffuser le film Moonrise Kingdom et on va essayer d'entrer dans l'univers du réalisateur. Donc il y aura des quiz, il y aura aussi une petite présentation par Marine Cam, qui est la programmatrice du Festival Européen du Film Court et qui va parler de l'univers de Wes Anderson, et puis des petites choses à manger, à boire. Mmh. C'est possible aussi de venir déguiser, oh, si on le souhaite.
1: Je pense que, enfin, en tout cas, j'espère que les étudiants et étudiantes prennent note. Est-ce qu'il y a une raison particulière pour ce choix de film ou de réalisateur ?
0: Oui, alors je crois qu'on est à la 4e édition. La première, ça avait été assez simple. On était parti sur l'univers de Miyazaki. Et donc, là, on avait été submergés. C'était à la salle du Clous. Il y avait énormément de monde. On n'a pas pu satisfaire tout le monde, mais ceux qui étaient restés à l'extérieur de la salle, en fait, on leur avait quand même offert une place de cinéma pour aller voir Le Garçon et le Héron qui sortaient le lendemain. Et puis après, au fur et à mesure du temps, on a commencé à avoir un peu plus de mal à trouver des réalisateurs, des réalisatrices ou aussi des personnages de films, parce que ça peut être aussi un personnage. L'année dernière, on avait fait Amélie Poulain, c'était une proposition d'étudiants, étudiantes de licence art. Et cette année, en fait, en discutant avec la médiathèque des Capucins, on s'est rendu compte assez spontanément qu'on n'avait pas pensé à Wes Anderson et que c'était une super idée, en fait, de projection. Et ça a l'air de marcher. Enfin, je sais pas ce que t'en penses, Lisa, mais je trouve que les retours sont plutôt bons.
2: Ah oui, tout à fait. À chaque fois qu'on en parle avec Lilou, les gens sont très contents. Dès que c'est Wes Anderson, je pense que ça marche bien pour les étudiants, en effet. C'est quelque chose d'assez accessible, mais en même temps, quand même de très cinématographique, quoi.
1: Et puis, si je peux rajouter aussi un petit peu mon expérience, j'étais allée à la soirée de Ghibli. Il y a deux ans, du coup.
0: Trois ans.
1: Et ouais, c'est vrai que c'était super. Et il y avait de super transats. Ça, je m'en souviens. Et pour regarder un Ghibli, franchement, on a été super bien reçus. Donc, c'est pour ça que j'invite vraiment tous les étudiants et étudiantes à aller à ce genre d'événement, parce que vous serez super bien reçus. Il y a aussi d'autres plans que vous proposez, comme l'Atlantic Jazz Festival au Vauban, ou même, on en a parlé, le Festival Européen du Film Court à Brest. Est-ce que vous voulez nous parler un petit peu plus en détail? Il me semble qu'il y a même d'autres événements que je n'ai pas cités. Donc, est-ce que vous voulez un petit peu nous...
0: Oui, c'est des formules qu'on aime bien. La JF et le Festival Européen du Film Court, c'est entre 40 et 100 places. Ouais. Mmh. Le Festival du Film Court, ça va être 100 places qui vont être distribuées à partir du 2 novembre. Donc, il faudra venir chercher des invitations à venir chercher au bureau. Et en gros, on est là aussi présente ce soir-là avec... entre 40 et 100 étudiants et étudiantes pour venir assister soit à un concert ou à une séance de cinéma. C'est l'occasion justement pour des étudiants et étudiantes qui viennent d'arriver à Brest justement de passer aussi une soirée avec des pairs, de rencontrer du monde. Ça, on aime bien avec Hélène mélanger les publics, faire en sorte qu'on ne reste pas que dans son UFR et qu'on rencontre aussi des étudiants et étudiantes d'autres formations. Et puis ça permet de montrer aussi la diversité culturelle brestoise et tous les festivals d'automne qui vont avoir lieu là d'ici peu, puisque l'Atlantic Jazz Festival c'est jeudi et il nous reste des places.
1: Ah, ça arrive très vite, et pour ceux qui ont entendu, là c'est le moment d'aller chercher les places.
0: Tout à fait.
1: Alors, juste avant de rentrer dans le vif du sujet concernant les ateliers proposés tout au long de l'année, je voudrais qu'on aborde le sujet des abords, sans mauvais jeu de mots. Il me semble qu'il y a des petites choses que vous prévoyez dans cet espace d'exposition. Est-ce que vous voulez nous les présenter ?
2: Bon, on peut parler déjà du coup de l'exposition qui est en cours. Donc là, c'est une exposition sur François Dilasser, qui est un peintre né à Lesnevin et qui a vécu toute sa vie à Lesnevin. C'est une exposition qui rentre dans le cadre d'une rétrospective pour fêter le centenaire de sa naissance, puisque donc il est né en 1926. Et donc voilà, c'est une exposition qui est sur le thème de sa conversation avec des grands maîtres de la peinture. Donc des inspirations, que ça soit Rembrandt ou Picasso par exemple, ou ce genre de choses. Globalement, c'est une exposition qui marche bien, même pour les étudiants, je trouve. Alors pourtant, voilà, on se dit peut-être un peintre né en 1926, mais quand les étudiants arrivent, souvent ils sont assez étonnés, parce qu'en fait, c'est quand on parle d'espace d'exposition étudiant, on a un peu l'impression que c'est presque pas légitime. Et là, les étudiants, ils arrivent et ils voient une vraie exposition comme ils s'y attendraient dans un autre espace. Donc, ils sont souvent contents. On peut répondre aux questions aussi avec toute l'équipe de médiation lorsqu'on assure du coup les permanences dans l'espace. Et l'exposition sur François Dilasser se termine le 17 octobre. Donc, il y a encore un peu le temps, mais il ne faut pas trop tarder pour aller la voir.
0: Et c'est vrai que tu parlais de la qualité de l'exposition. On est vraiment, encore une fois, hyper contente parce qu'on a travaillé en fait avec le Musée des Beaux-Arts.
1: Oh.
0: Et c'est l'équipe du Musée des Beaux-Arts en fait qui a procédé à toute l'installation des œuvres. Ils ont fait un travail incroyable. Donc la salle d'exposition, elle est ouverte aussi au grand public. C'est possible de venir voir quand on n'est pas à l'université. On a étendu les horaires, donc c'est ouvert du mardi au samedi maintenant, avec le mercredi et le samedi, c'est ouvert en continu de midi à 19h. Donc il ne faut pas hésiter à franchir les portes. Et l'inauguration de la salle, ce sera le 5 novembre, donc le soir du vernissage de la prochaine exposition, qui s'appelle Ronce et qui est une exposition du photographe brestois Pierre-Alphonse Amann.
1: Oh, ok. Et est-ce que c'est souvent des étudiants aussi qui veulent, par exemple, exposer leur art ou c'est plus souvent, on va dire, des structures officielles
0: La salle d'exposition, en fait, sa programmation annuelle, elle commence en septembre et elle se termine en avril. Mm-hmm. Donc pendant ce temps, il y a 4 expositions qui sont proposées, qui sont choisies par un comité de programmation. Et là, on est plutôt sur des artistes qui soit sont émergents, soit des artistes installés, dont François Dilasser. Pour les étudiants et étudiantes qui ont des projets, en fait, c'est possible d'exposer après cette période d'exposition, donc plutôt après les vacances de Pâques jusque le mois mi-juin.
1: Ok, c'est bon à savoir pour certains et certaines qui souhaiteraient exposer leurs œuvres ou même leurs projets. Donc là, j'aimerais rentrer dans le vif du sujet un petit peu en parlant des ateliers proposés tout au long de l'année. Donc vous proposez, on va revenir ensemble sur ça, mais plusieurs formats. Il y a les petits, moyens et grands projets. Est-ce que vous voulez un petit peu nous expliquer et exposer ces projets ?
0: Oui, les petits projets, donc c'est des petits ateliers qui durent entre 2 heures et 1 journée. Les ateliers, les moyens formats, en fait, sont des ateliers qui durent un peu plus longtemps ou qui ont lieu, par exemple, 3 mercredis d'affilée. Et puis, les longs formats sont les formats à l'année, en fait, avec une formule assez classique où on se retrouve, par exemple, tous les lundis pour chanter dans le rue Armène avec la grande chorale. Et on s'est rendu compte, enfin on a décidé de ces différents formats il y a quelques années parce qu'on s'est rendu compte que par rapport aux emplois du temps assez chargés de certains étudiants et certaines étudiantes, on s'est dit que proposer des petits formats, c'était aussi une solution pour pouvoir pratiquer un peu à côté de ses études, mais quand on n'a pas trop de temps à consacrer en fait à une pratique à l'année, quoi.
1: Ok, donc là de manière un peu plus ponctuelle, on va dire.
0: Tout à fait.
1: Ok. Ouais. Et du coup, il y a d'autres formats aussi, à ce que j'ai compris. Les moyens et les grands, je ne sais pas si vous voulez...
0: Les longs, alors on n'en a pas forcément beaucoup. Donc la grande chorale que je citais tout à l'heure. Ouais. On avait aussi un atelier théâtre. Donc là, c'est plutôt un atelier en partenariat avec les étudiants du master des PEC et la maison du théâtre. Donc les porteurs et les porteuses de projet sont les masters des PEC. C'est eux qui sont venus nous présenter ce projet-là. Et tout de suite, en fait, on a été embarqués avec Hélène en se disant que... C'était une super formule, en fait, que ça émane d'étudiants pour les étudiants. Et aussi en fait que ces ateliers aient lieu à la fois sur le campus et à la maison du théâtre. Donc c'est un atelier qui est mixte parce qu'en fait quand on est jeune brestois, on peut aussi y participer. On n'est pas obligé d'être étudiant ou étudiante, on peut être il faut avoir je crois entre 15 et 25 ans. Donc ça va aussi mixer les publics et ça on aime vraiment vraiment beaucoup.
1: Et donc là, c'était pour les longs. Est-ce que les moyens, il y en a d'autres aussi à présenter ?
0: Les moyens, oui. On a un atelier de jazz qui s'appelle l'atelier de jam. C'est pour permettre aux étudiants et étudiantes, s'ils le souhaitent, en fait, d'avoir des clés en fait, et de s'outiller pour pouvoir aller après en ville jammer avec d'autres étudiants. Donc c'est Nicolas Péoc qui donne cet atelier. C'est un saxophoniste qui est assez connu du milieu brestois et c'est un super musicien. C'est possible de rejoindre l'aventure. Ça a commencé la semaine dernière, le prochain atelier c'est demain. Ouais, je crois que c'est demain. Et donc, ou non, la semaine prochaine, donc c'est encore possible de s'inscrire. On ne prend plus de pianistes parce qu'on a eu beaucoup de demandes de pianistes, mais voilà, c'est possible de rejoindre cet atelier-là aussi.
1: Ok, donc beaucoup de musiciens peut-être qui pourraient, à part les pianistes, du coup, venir vous voir.
0: Ouais.
1: Ok. Et est-ce qu'il y a d'autres projets là dont on n'a pas parlé et que vous souhaiteriez nous faire part, si vous en pensez à certains ?
0: Ouais, c'est tout naissant. Bah, je t'en parlais tout à l'heure, un atelier, enfin non, pas du tout un atelier, ça va être une soirée ciné. On va mettre à l'honneur les courts-métrages d'étudiants et étudiantes en licence art, ISB et aussi des étudiantes du campus. Pour l'instant, on ne sait pas trop où aura lieu la diffusion. On espère à l'Auditorium des Capucins. Et ça va être une soirée où justement les films sélectionnés, donc ça va être sélectionné par un jury d'étudiants et étudiantes, les films projetés vont être diffusés au grand public et ce sera possible de rencontrer en fait les équipes aussi de tournage. Normalement, il va y avoir un appel à projet là, courant octobre-novembre à candidature pour ceux et celles qui sont pas dans ces filières-là et qui souhaitent soumettre un court-métrage. Et ce sera possible par ce biais-là. Il suffit de suivre les informations du service culturel sur notre compte Instagram ou notre newsletter ou en allant voir Lilou et Elisa qui vous donneront toutes les infos d'ici peu.
1: D'ailleurs, en parlant de ce projet-là, est-ce que c'est ouvert quand même à tous les étudiants, même si on n'a pas envie de proposer un court-métrage, mais juste venir voir ce qui se fait
0: Les étudiants qui veulent voir, ce ne sera pas la peine de candidater à l'appel, mais carrément, c'est possible de venir nous voir.
1: C'est super. Lisa, j'avais une question pour toi. Alors, c'est vrai que tu parlais du fait qu'on pouvait te contacter. Où est-ce qu'on peut te contacter, en fait ? Juste tout simplement, là, s'il y a des étudiants et des étudiantes qui souhaiteraient venir te voir.
2: Alors ça, du coup, c'est vraiment le service culturel, en fait, qui va communiquer là-dessus. Mais du coup, comme je le disais, avec Lilou, nous, on tient des permanences deux fois par semaine. Globalement, c'est entre le mardi et le jeudi. Souvent mardi-jeudi, mais parfois mercredi et jeudi. C'est souvent des créneaux de 2 heures, donc de 11h30 à 13h30. Comme ça, c'est sur l'heure de midi, c'est sur l'heure de la pause aussi pour les étudiants et les étudiantes. Et en fait, on tourne sur les UFR. Donc, c'est-à-dire qu'on va faire une permanence à Ségalin, puis une permanence en fac de sciences, puis en fac de médecine, etc. Donc il suffit juste de suivre les informations et on est là. Et de toute façon, vu qu'il y a certaines permanences, on va tenir un stand, on va aussi aller à la rencontre des étudiants, mais là, on va laisser un petit peu plus les étudiants venir vers nous. Mais en fait, la plupart du temps, c'est nous qui vraiment allons vers les étudiants. Donc, on parcourt le campus, on va dans les couloirs, etc. Donc, si on veut nous trouver, je pense qu'on peut nous trouver assez facilement. On a notre petit tour du coup UBO aussi, donc voilà. Mais en tout cas, on peut suivre en effet chaque semaine où on est. Et puis, il y a toujours sinon l'adresse mail du service culturel aussi pour poser toutes ces questions. Nous, on n'hésite pas non plus à renvoyer là-bas au site internet aussi, où pour le coup, il y a une FAQ qui est vraiment bien réalisée. Donc, normalement, les étudiants et étudiantes doivent trouver toutes les réponses à leurs questions.
0: Et notre bureau aussi.
2: Tout à fait.
0: Ouais, oui, absolument. Entre midi et 2.
1: Ok, c'est très bon à savoir, donc encore une fois, auditeurs, auditrices, n'hésitez pas à les contacter si vous avez des questions. Alors, juste avant de finir cette petite interview, j'aimerais vous poser une question à vous deux. Si là, il y a justement des étudiants, des étudiantes qui hésitent un petit peu, qu'est-ce que vous leur diriez pour les convaincre ?
0: Qu'ils n'ont rien à perdre. Franchement, c'est gratuit. S'ils veulent venir au concert jeudi, par exemple, et qu'ils n'aiment pas, au moins, ils auront franchi la porte. Ils auront vécu une aventure collective aussi. Ils ont découvert un lieu qui est incroyable. Et puis, des musiciens et musiciennes qui viennent de loin quand même pour cette soirée-là. Mais c'est valable aussi pour les ateliers de pratique artistique et culturelle où il n'y a pas besoin d'avoir une pratique intensive en fait. Au contraire, en fait, on peut être complètement novice et venir prendre, enfin, découvrir le dessin, découvrir le modelage. Il n'y a pas d'erreur possible en fait.
2: Bah, j'aurais dit ça aussi, oui, l'argument en effet de la gratuité et l'argument de la rencontre aussi avec les autres personnes, notamment pour les nouveaux arrivants, le fait de se dire, bon bah voilà, on n'a rien à perdre, on essaye, et puis au pire, si on n'aime pas, on ne refera pas l'année d'après, c'est tout. Et en même temps, on rencontrera du monde, donc même si ça se passe mal, au pire, on se sera fait des amis, voilà. Mais la plupart du temps, ça se passe bien, donc c'est bon. Et puis aussi, si on a envie de voilà, rencontrer des acteurs locaux, c'est vraiment le moment pour le faire, puisque c'est vrai que souvent, les personnes qui animent, en effet, les ateliers, ça va être des personnes voilà, vraiment de Brest ou du Finistère. Donc c'est vraiment l'occasion rêvée de sauter le pas et de se rappeler aussi que l'université, c'est apprendre, mais c'est pas que apprendre à travers les cours aussi. C'est apprendre à travers notamment la pratique artistique, culturelle. Et notamment aussi, qui, je veux dire, le service culturel s'adapte à tout le monde avec l'idée de, du petit, moyen format, grand format, des événements ponctuels aussi. Donc on peut forcément y trouver son compte pour au moins un ou deux ateliers, je pense.
1: Bien écoutez, merci à vous deux. Pour ces belles informations, pour ce beau témoignage. Donc je rappelle, s'il y a des étudiantes et étudiants qui nous écoutent, de ne pas hésiter justement à aller sur votre site internet du service culturel, à vous contacter si vous avez des questions. Ça peut être de magnifiques opportunités. Merci à toi Olivia qui est derrière la vitre d'avoir géré la technique comme d'habitude, t'as été formidable. Quant à moi, je vous laisse sur God King Google de McKay. C'était C'est vous qui le dites.

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0: Et bonsoir à toutes et à tous, vous êtes sur Radio U sur le 101.1, c'est Héloïse à l'antenne ce soir dans l'émission C'est vous qui le dites, la quotidienne de l'info locale et citoyenne. Alors aujourd'hui, nous avons le plaisir de recevoir Marie et Laurette parmi nous qui sont des étudiantes. Ce sont des ERS, c'est-à-dire des étudiantes relais santé. On les reçoit ce soir dans le cadre de la semaine de la prévention de la santé mentale. Donc c'est ce qu'on appelle les SISM, semaine d'information sur la santé mentale plus précisément. Et elles ont ces semaines-là pour objectif de promouvoir la santé mentale de toute la population. Mais comme on le sait, les jeunes sont aussi particulièrement touchés par ces questions-là. C'est pourquoi nous recevons cette semaine des invités de... des invités de l'UBO qui sont actifs concernant ces combats en particulier. Bonjour à vous deux.
3: Bonjour.
4: Bonjour.
0: Alors, pour commencer, tout simplement, est-ce que vous pouvez nous expliquer le rôle des ERS pour qu'on le comprenne bien de quoi il s'agit ?
3: D'accord. Donc, nous, on est une équipe de 10 étudiants qui est formée pour intervenir auprès de pairs sur des thématiques de santé. Notre objectif, ça va être de faire le lien entre les étudiants et les professionnels de santé du service de santé étudiante. Notre rôle, c'est aussi de sensibiliser les étudiants pour qu'ils prennent conscience que prendre soin de leur santé, ce n'est pas attendre d'être malade pour se faire soigner, mais plutôt un processus d'attention continue et de bonnes habitudes du quotidien.
0: Très bien. Et comment est-ce que vous agissez concrètement ? Quelles sont vos missions au quotidien ?
4: En fait, on va participer à l'élaboration de messages de prévention sur les différentes thématiques de santé et on va essayer de développer des outils d'animation pour que l'échange reste assez ludique quand même avec les étudiants. Donc, c'est des actions qu'on va faire soit en physique, soit en format digital, notamment sur Instagram. Ensuite, on va faire aussi des animations de stand, donc que ce soit sur les sites de Brest, Morlaix et Quimper. On peut faire d'autres interventions comme ce qu'on appelle les Keep Calm. Donc ça, c'est en période d'examen, en fait, dans les bibliothèques universitaires. Et on va discuter auprès des étudiants autour d'une collation, etc.
0: Ok, et tu... Oh, pardon, je t'ai coupé.
3: Pardon, non, c'est moi, il n'y a pas de souci. On va aussi faire en sorte de communiquer autour des grands thèmes nationaux, comme par exemple le Septembre Bouge, le Dry January ou encore Stoptober. Donc sur les grands thèmes des mois, on va essayer de faire en sorte d'adapter notre prévention. On va également utiliser différents formats un peu plus décalés pour plaire aux étudiants, comme par exemple des ciné-débats, un club de course à pied ou encore des ateliers cuisine. Et tout ça, c'est pour que ça puisse plaire soit aux plus sportifs, soit aux plus littéraires, en tous les cas, le but c'est que à la fin ils aient des idées pour mieux prendre soin de leur santé.
0: Ouais, justement tu m'as devancé parce que j'allais vous poser la question sur les thématiques puisque tu en parlais juste avant. Donc c'est super. Et vous, en plus, au-delà de ça, vous êtes vous-même étudiante. On en parlait en interne. Vous êtes en médecine. Vous, en tant qu'étudiante, qu'est-ce qui vous a donné envie de devenir ERS?
3: Moi, ça m'apparaissait comme un projet assez porteur de sens en tant qu'étudiante en santé parce que ça nous permet de s'engager sur le terrain, de découvrir les problématiques de santé de nos pairs, mais c'est aussi une opportunité de mieux se connaître dans le rapport à l'autre et également d'affiner son sens de la communication. Je pense aussi que le côté assez vivant et peu routinier de ce job étudiant est sympa pour nous.
4: Ouais, je suis assez d'accord avec Laurette. En plus, le but des ERS, c'est aussi de sensibiliser les étudiants, mais pas de les faire culpabiliser via nos actions. Vraiment, c'est ça aussi qui me plaît beaucoup, c'est qu'on a vraiment un dialogue avec les étudiants.
0: Ouais, puis j'imagine, peut-être, confirme-moi ou non, mais vu que vous êtes vous-même étudiante, est-ce que vous trouvez que ça facilite aussi le rapport avec d'autres étudiants ?
3: Ouais. C'est sûr que pour nous, c'est plus facile d'aller vers, parce qu'eux, ils ont moins... un a priori, une appréhension, parce que c'est sûr que souvent, quand les personnes sont plus âgées, il peut y avoir un peu un rapport d'autorité et quelque chose de descendant dans l'approche, être vraiment en train de dire il faut faire ça ou il faut pas faire ça. Nous, c'est pas du tout notre approche. On essaye de donner en fait des petits conseils et des petits tips que nous on met en place au quotidien et qui sont vérifiés bien sûr parce que nos informations, on les sort pas non plus de notre chapeau, on est formés. Mais l'idée, c'est vraiment d'aller faire du pair à pair pour que justement il y ait pas cette appréhension en face de nous.
0: Ok.
4: Oui, ils savent aussi qu'on n'est pas non plus parfaites, nous aussi, dans notre quotidien. Donc je pense que ça aide aussi également de savoir qu'ils ont face à eux des personnes en fait, qui sont comme eux, qui ont les mêmes problématiques au quotidien sur la santé.
0: Ok, et en plus, je me permets d'ajouter aussi pour nos auditeurs et nos auditrices, on en a un petit peu parlé en interne, mais c'est vrai que vous avez une expérience particulière, on va dire, puisque toi, Laurette, donc t'es ERS depuis un peu plus d'un an, c'est ça ?
3: C'est ça, là, c'est ma deuxième année que je commence.
0: Ouais. Et toi, Marie, t'es là depuis un mois à peu près ?
4: Ouais, c'est ça, depuis début septembre.
0: Et est-ce que toi, par exemple, peut-être, Laurette, t'as un peu plus ce recul-là, ce recul d'expérience, mais au fil du temps, qu'est-ce qui fait que... Tu penses que c'est important d'être là pour les étudiants ?
3: Je pense qu'au fur et à mesure du temps, on se rend compte aussi qu'on reconnaît des visages. Et ça, c'est assez gratifiant parce qu'on se dit « Ah, c'est des personnes qui m'ont déjà vu, qui ont déjà pu bénéficier d'actions auparavant. » Et elles aussi, elles nous reconnaissent. Et en général, elles sont très contentes de nous recroiser. Je pense que ça nous permet aussi de devenir un peu plus mûrs dans les projets qu'on veut proposer. Parce que moi, je sais que j'ai déjà mené des actions sur à peu près toutes les thématiques qu'on touche au SSE. Donc, j'ai des fois envie de voir d'autres choses. Mais pour autant, par exemple, ceux qui viennent d'arriver, pour lesquels ça fait seulement un mois qu'ils travaillent, ils ont des fois un œil assez neuf et tout sur les problématiques qu'on rencontre. Donc c'est bien de mêler un peu l'expérience à la nouveauté, je pense.
0: Et toi, en tant que nouvelle ERS, est-ce qu'il y a des choses, toi en particulier, que tu as observées, ou au contraire, est-ce que tu avais une idée faite en t'engageant, et au contraire, est-ce que tu as vu d'autres choses à nous partager ?
4: Honnêtement, je ne pensais pas que les étudiants seraient aussi... enthousiaste de nous voir sur les stands. Bon, c'est vrai qu'il y a des fois où il y a plus ou moins de monde qui vient nous voir, mais par exemple on a fait une action hier sur le site de Quimper, et c'est vrai que les étudiants étaient hyper contents de nous voir, et je pensais pas qu'ils le seraient autant. Donc c'est vrai que ça fait plaisir quand même de voir que c'est utile ce qu'on fait. Donc par rapport à ça, ouais, ça a été assez une surprise.
0: Une belle surprise,
4: c'est ça. Au mieux dans ce sens.
0: Ouais, exactement. Et tu parlais aussi du campus de Quimper. Mais moi, ma question, c'était, est-ce que vous agissez sur tous les campus de manière libre, ou est-ce que en fait vous voyez attribuer une personne dans le besoin en particulier ? Comment ça se passe ? On fait appel à vous, en fait?
4: Non, c'est complètement libre. En fait, les personnes, les étudiants peuvent venir voir n'importe quel ERS. C'est tout à fait libre par rapport à ça. Et on intervient sur les campus. En fait, on se répartit les UFR. Donc, on intervient à Brest, à Morlaix et à Quimper. Bon, plus souvent à Brest, évidemment. Mais on n'est pas attribué à un UFR en particulier. On va à peu près tous aller sur les différents UFR au cours de l'année. Donc c'est pour ça que les étudiants ne voient pas spécialement non plus les mêmes ERS, mais on nous reconnaît grâce à nos petits pulls roses. Donc
0: c'est assez voyant de loin, quoi.
4: Oui, c'est ça.
0: Jusqu'à où va votre rôle, en fait ? Par exemple, s'il y a un étudiant qui vous confie une situation difficile, ça va être quoi votre réaction ? Qu'est-ce que vous allez mettre en place pour l'étudiant ?
4: Le mieux dans ces cas-là, c'est vraiment d'être à l'écoute de l'étudiant. C'est vraiment la priorité. Parce que comme ça, ça lui montre qu'il n'est pas seul face à son problème et qu'il y a vraiment des gens autour de lui qui peuvent l'écouter. Ensuite, en fonction de la situation, notre rôle, ça va vraiment être de le rediriger vers des professionnels qui pourront plus l'aider, parce que nous, on n'est pas formés pour aider tout le monde. En fait, c'est vraiment rediriger notamment vers le SSE, donc le service de santé étudiante, où là-bas on a des professionnels de santé qui pourront s'occuper de l'étudiant.
0: Ok. Est-ce que tu as quelque chose à rajouter ?
3: C'est ça, nous on est un peu une première oreille, une première porte, et ensuite on va orienter. Bien sûr, on est capable de faire preuve d'un esprit critique, de conseiller sur certaines problématiques, mais il y a des fois où forcément ça nous dépasse, et l'objectif, ça va être que l'étudiant il soit pris en soin le plus rapidement possible pour que sa santé derrière, elle s'améliore. Donc nous, notre objectif, ça va être de bien orienter et de bien écouter, comme disait Marie.
0: Et est-ce que je peux me permettre de vous poser une question ? Alors là, c'est peut-être un peu sensible, mais est-ce que vous observez des tabous chez les étudiants ? Est-ce que vous observez des fois qu'ils ont un peu de mal à vous parler de certaines choses ? Est-ce qu'il y a des sujets qui reviennent qui sont un peu sensibles ?
3: Moi, je dirais que tout ce qui est autour de la prévention, autour de la santé sexuelle, à chaque fois, va avoir plusieurs réactions différentes, mais on va reconnaître souvent les étudiants un peu plus jeunes, où ça va entraîner beaucoup le rire, la moquerie. Après, chez certains autres, c'est juste qu'il n'y a pas forcément l'envie d'en parler. Et après, il y a aussi des réactions avec des personnes qui sont très contentes de nous voir sur ce genre d'action et qui, justement, trouvent que c'est bien de déstigmatiser cette thématique. Autrement, je trouve que la santé mentale, c'est beaucoup moins que ce que ça n'a pu l'être. Maintenant, les étudiants, ils en parlent beaucoup plus ouvertement, en tous les cas, moi, c'est mon ressenti à notre échelle à Brest. Et sinon, les consommations, c'est aussi sujet au rire, souvent, parce que c'est des thématiques qu'on aborde autour de l'alcool, de la fête et des drogues. Et donc, forcément, c'est aussi des sujets auxquels ils sont amenés à être confrontés assez fréquemment. C'est des sujets desquels ça ne les dérange pas forcément de parler, mais qui sont souvent tournés à la dérision.
5: Et donc, est-ce que, à l'inverse des tabous, il y a des sujets qui reviennent très souvent ? Parce que c'est vrai, comme tu l'as dit, les étudiants peuvent être confrontés à certaines problématiques. Mais est-ce que vous observez aussi, on va dire, un sujet qui revient peut-être plus souvent que les autres ?
3: Du coup, on a pas mal le thème du stress, de la pression étudiante pour la réussite scolaire aussi. Tout ce qui va être autour de l'isolement, ça peut revenir parce que les étudiants, c'est des personnes qui entrent tout juste généralement dans une vie qui est plus autonome. Et donc, c'est un peu une période charnière. Sinon, on va retrouver des thèmes autour du sommeil, de la fatigue et comme ce dont on parlait tout à l'heure, des consommations, des soirées, parce que c'est aussi pour certains souvent le début des grandes soirées étudiantes. Donc, voilà.
5: Et quand on vient vous voir, par exemple, à un stand, j'imagine que vous devez être un peu prêt à avoir toutes sortes, pas forcément de demandes, mais d'aborder un peu tous les sujets. Comment vous faites ? Enfin, est-ce que vous avez des moyens mémotechniques, on va dire, pour se rappeler de tout ça ? Parce que j'imagine que ça doit faire quand même beaucoup d'informations à retenir sur plein de sujets.
4: Bah, en fait, c'est vrai que quand ils viennent nous voir sur les stands, c'est beaucoup pour faire les activités qu'on propose. Parce que voilà, comme je disais, on essaye de faire quand même quelque chose d'assez ludique. Et finalement, il y en a peu qui parlent vraiment des vrais sujets. Après, voilà, on n'a pas la science infuse. Si jamais il y a quelque chose dont on ne se souvient pas, déjà, on est toujours plusieurs sur les stands. Donc, on peut un petit peu s'aider entre nous. On peut toujours aller vérifier une information. Donc, c'est pas les étudiants savent voilà, qu'on a le même âge qu'eux, qu'on n'est pas professionnel dans le thème qu'on aborde et qu'on n'a pas toujours réponse à tout. Mais voilà, on essaye de leur apporter le maximum de réponses via justement des petits jeux, des petites activités.
5: Ok. Et peut-être petite dernière question là qui vient de popper dans mon esprit juste avant la petite pause musicale. Est-ce que si on s'adresse à vous, est-ce que la personne elle est obligatoirement tournée vers un professionnel ou est-ce que même la personne elle peut demander justement à ne pas en voir un, si elle peut être plus ou moins à l'aise?
3: Alors c'est carrément possible que la personne décide de ne pas voir un professionnel, c'est son droit. Nous on n'est pas obligé de la forcer à aller voir un professionnel. Par contre, on va toujours parler d'un professionnel si on voit qu'il y a une situation à risque pour son état de santé. Et il y a des fois aussi où on a des échanges et où il y a des personnes qui vont très bien. Donc on n'a pas forcément besoin d'orienter vers un professionnel. Mais pour autant, on peut informer sur toutes les informations qu'on a sur la physiologie, la biologie du corps humain.
5: Ok. Bah vous vous servez en fait de vos connaissances en médecine, quoi, si j'ai bien compris.
4: Parfois, ça sert un peu, oui.
5: Ça sert un peu, c'est vrai. Bah, comme quoi, faut essayer d'allier nos études aussi avec nos différents rôles. Merci à vous deux pour ce premier retour. Alors, je vous propose d'écouter un petit son qu'Olivia nous a sélectionné de poursuivre ensuite notre échange. Chers auditeurs, auditrices, tout de suite, c'est pas assez de Gilda sur le 101.1.

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3: C'était pas assez de Gilda sur Radio U, le 101.1. Nous vous rappelons que nous sommes en direct ce soir avec Marie et Laurette qui viennent nous raconter leur rôle d'ERS, donc étudiant relais santé, dans le cadre de la semaine sur la prévention de la santé mentale. Alors en première partie, on a surtout vu dans les grandes lignes votre rôle, ce que vous proposez. J'aimerais désormais qu'on se penche un peu plus sur l'importance de ce rôle dans le monde étudiant, surtout qu'on le rappelle à nos auditeurs et auditrices, mais on est dans la semaine d'information sur la santé mentale. Pourquoi justement dans ce cadre, c'est important d'avoir une semaine spécifiquement consacrée à la santé mentale quand on est étudiant ?
4: Pour nous, c'est important d'avoir cette semaine qui soit banalisée pour qu'on ait ce temps pour réfléchir individuellement, mais aussi en groupe autour de cette thématique de la santé mentale. C'est aussi un moyen de déstigmatiser la santé mentale quand on sait qu'en général, on peut compter plus d'un quart des étudiants qui vont, c'est même plus des 18-29 ans qui vont rencontrer un épisode dépressif dans les 12 prochains mois. Et ben ça, c'est des statistiques qui peuvent paraître assez effrayantes et qui pourtant sont déjà sorties. Donc l'objectif, nous, c'est d'en discuter avec les étudiants, de mener aussi des projets avec eux pour savoir quelles sont leurs attentes pour améliorer cette santé mentale et qu'est-ce qui pourrait les aider tout simplement.
5: Ouais, c'est sûr qu'on parle souvent de la santé physique, mais au détriment un peu de la santé mentale finalement. Et en fait, c'est aussi important de rappeler que cette santé mentale, elle nous concerne tous, peu importe nos âges, peu importe nos études. Et c'est important de dire aux étudiants que leur santé mentale compte, c'est vraiment important et il faut en prendre soin.
3: Ouais, ça, je suis totalement d'accord et merci à vous encore pour ce... pour justement agir au quotidien pour les étudiants. Et d'ailleurs, à l'occasion de cette semaine-là, est-ce que vous avez prévu des événements en particulier ?
4: Alors oui, déjà, on a prévu un escape game qui va avoir lieu le mardi 13 octobre à 10h30 à la Bibliothèque universitaire de Lettres et à 15h30 à la Bibliothèque universitaire du Bouguin. Donc ça, c'est un jeu qui est vraiment assez interactif également, qui permet d'aborder des problématiques de santé mentale tout en se divertissant entre amis, et c'est complètement gratuit, donc c'est vraiment intéressant pour le public étudiant que nous, on rencontre tous les jours.
5: On a aussi prévu un ciné-débat donc, qui aura lieu lundi 12 octobre à 20h au Cinéma Les Studios à Brest. Donc, le film s'appelle Au bord du monde et il suit une étudiante infirmière qui est affectée en service de psychiatrie.
3: Ok, donc pas mal de choses de prévues pour la suite. Alors là, c'est vrai qu'on parlait de la semaine d'information sur la santé mentale ou même un peu plus dans le futur. Mais quotidiennement, est-ce que vous intervenez aussi sur d'autres événements étudiants ou même de manière quotidienne? Comment est-ce que vous interagissez avec les étudiants?
5: Oui, on peut intervenir sur différents événements festifs ou associatifs donc, qui sont organisés sur le campus, comme par exemple Intercampus ou les pétarades. Donc là, cette année, aux pétarades, on a distribué en fait, des outils de prévention, enfin de réduction de risque, pardon. Donc, par exemple, des protections de verre, des bouchons d'oreilles. Et comme toujours, on a aussi pour rôle de réorienter les étudiants sur ces lieux si jamais ils ont un quelconque problème. Et souvent, on discute un petit peu avec eux, on leur fait peut-être un peu, s'ils ont le temps, la promotion des ERS, on leur explique qui on est. Et franchement, cette année, moi du coup, c'était la première année où je le faisais, mais les étudiants étaient vraiment contents qu'on le fasse et vraiment, ils étaient reconnaissants. Après, on a aussi des rendez-vous qui sont un peu annuels, comme par exemple les Olympiades, donc, qui ont lieu plutôt vers la fin de l'année.
3: D'accord. Donc c'est... Oui, je t'en prie.
4: Oui, voilà, et sinon, on organise des stands toutes les semaines. C'est dans les différents UFR, ça peut être en lettres, ça peut être en sciences, en médecine. Et notre objectif, c'est d'être présent sur tout le campus et tout au long de l'année, que ce soit pendant les vacances ou pendant les périodes scolaires, pour permettre d'apporter un suivi continu et que les étudiants sachent qu'on est là pour prêter une oreille attentive à leurs besoins.
3: Ok, très très bien. D'ailleurs, ça me fait penser à là, tu me parles d'oreilles attentives. Il y a une question que, resituer pour nos auditeurs et auditrices, que je vous ai posée pendant la pause musicale et j'aimerais qu'on revienne un peu dessus parce que je trouvais ça très intéressant. Est-ce qu'il y a une rencontre, un échange, vous, en tant que ERS, qui vous a vraiment touché, qui vous a vraiment marqué ?
4: Moi, du coup, je ne parlerai pas d'une seule rencontre en elle-même, mais c'est vrai qu'on rencontre énormément de personnes avec des profils sociaux très différents. Et quand on rencontre des personnes qui sont plus dans la précarité sociale ou dans un isolement un peu important, pour nous, c'est vrai que bah, ça peut être intéressant parce qu'on a des sujets de conversation qui sont vraiment assez poussés. Mais c'est difficile pour nous aussi en face parce qu'on cherche le meilleur pour la personne et on cherche aussi à faire un relais avec les étudiants, médiateurs, administrateurs qui travaillent avec nous, qui sont appelés EMA aussi. Mais c'est vrai que c'est vraiment des échanges qui sont souvent assez difficiles parce que c'est des personnes qui sont dans des situations qui sont bah, forcément assez dures à vivre au quotidien et nous on essaye d'apporter des outils pour construire une évolution positive dans tout ça.
3: Ok. Et alors toi Marie, donc c'est vrai que contrairement à Laurette, tu es là, enfin tu es ERS depuis un peu moins de temps. Est-ce qu'il y a quand même des choses que tu as pu observer?
5: Ouais, c'est ça. Enfin, c'est pas une situation précise, mais c'est vrai que c'est toujours, bah, comme je disais tout à l'heure, agréable. En fait, plusieurs fois, des étudiants, notamment, leurs étudiants, notamment, lors des pétarades, nous ont remerciés pour ce qu'on faisait. Et bah, c'est vrai que ça fait quand même assez.

0: nous les réponses en tant qu'étudiants, mais que va orienter vers la bonne personne. Et on peut aussi dire à notre collègue étudiant ou étudiante relais santé qui est avec nous, parce qu'on n'est jamais seul, oh, est-ce que tu peux prendre le relais, parce que là c'est une situation qui moi me touche trop personnellement. Donc on fait toujours en sorte de trouver une alternative.
1: Ok. Oui, après on est aussi accompagné par le SSE si jamais un moment on est vraiment affecté par une situation, on peut évidemment aller voir nos collègues du SSE et leur en parler. On est toujours accompagné, nous aussi, finalement.
2: Ouais, donc au final, vous aussi, vous êtes protégés, c'est aussi très important. Alors moi, il y a deux petites questions que j'aimerais vous poser avant de terminer cette interview. Là, si il y a un étudiant ou une étudiante qui nous écoute et qui vraiment aimerait faire appel à vos services, mais qui hésiterait encore un peu, qu'est-ce que vous lui diriez pour la convaincre, le ou la convaincre de venir vous voir?
1: Que déjà, on ne jugera pas la personne vraiment. Peu importe ses problèmes, elle peut venir nous parler. Ensuite, on lui dira aussi que forcément, on n'ira pas le répéter sur tous les toits, que ça reste entre nous. Et ensuite, qu'on pourra l'aider après à la réorienter, si besoin, vers une personne plus qualifiée.
0: Et puis, il y a quand même une certaine forme de secret professionnel qui s'applique. C'est-à-dire que si la personne, elle nous dit quelque chose, ça va rester entre elle et nous. Et jamais ça sera répété par ailleurs, même si on n'a pas forcément une clause. Pour autant, ça reste moral. Et nous, on n'a aucun intérêt à aller en rire à côté ou quoi que ce soit. Donc en plus, on est facilement joignable. On peut être consulté, que ce soit sur notre Instagram, qui est ERS-UBO, je fais la petite pub.
2: T'as bien raison, j'allais la faire de toute façon, autant que ce soit toi.
0: Sinon, on a aussi une adresse mail, et pour ceux qui préfèrent, on peut aussi être facilement joignable sur nos stands en présentiel, donc sur les différents UFR de l'UBO, ou de Morlaix, ou de Quimper, de temps en temps. Et également, si vous préférez, si vous êtes un peu plus en physique, vous pouvez vous rendre directement au service de santé étudiante et prendre rendez-vous là-bas, demander, il y a toujours quelqu'un à l'accueil pour vous accueillir.
2: Ok, écoutez, merci beaucoup à vous deux, autant pour cette interview, mais aussi pour votre rôle au quotidien et d'aider les étudiants. Merci aussi à vous les auditeurs et auditrices d'être toujours aussi fidèles à notre émission, toujours aussi nombreuses, aussi nombreux. Je le rappelle, parce que c'est quand même très important, que vous êtes, y a une ligne que vous proposez, donc au 02 98 01 82 88, pour ceux qui en ressentiraient le besoin. Vous êtes, et je le rappelle également, joignable sur leur site Instagram ERS-UBO. Vous pouvez en plus, je me suis renseignée un minimum, trouver un lien pour prendre un rendez-vous avec un ou une professionnelle de santé. Alors n'hésitez pas si vous en ressentez le besoin. Et surtout, parlez autour de vous, c'est très important. Merci à Olivia d'avoir géré la technique comme d'habitude. Tu as été formidable, c'est génial. Merci encore d'être venue. Et on vous laisse sur I Don't Really Care For You de CMAT. C'était C'est vous qui le dites.

Mac. La vérité, c'est qu'à la base, je me sentais pas très légitime pour écrire un texte sur les violences sexuelles. Mais finalement, je me suis dit que j'avais peut-être des trucs à dire. Parce que, quand j'y repense...

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Mais vous êtes sérieux là? Vous êtes ouf ou quoi? Vous voyez ce qui se passe? Est-ce que vous voyez les enfants qui dorment dans les rues?

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nouvelle façon. Si t'as pas les bons contacts, les bons réseaux, si tu connais pas personnellement des gens influents, ça marche pas. Voilà, c'est simple, hein, c'est pas une question de qualité, d'originalité, juste de bonnes connexions.

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